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1: Au personnel médical et à tous les héros du quotidien qui continuent le travail.

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1: L'actualité de ce samedi 15 août sur M2S Radio. Inforoute, le département de la Savoie procède à la création de cunettes circulables conçues pour évacuer les eaux de ruissellement le long de la RD 67 sur la commune d'Ugine entre le carrefour RD 67, RD 71 et le col de la Forcla. La circulation sera totalement interrompue sur ce secteur du lundi 17 au vendredi 21 août de 8h à 12h et de 13h30 à 17h30. En dehors de ces horaires, elle sera rétablie normalement. Une déviation sera mise en place par Albertville, RD 1212 et RD 925. Ces travaux sont susceptibles d'être décalés ou reportés en cas d'intempéries ou d'aléas de chantier. Vous pouvez retrouver plus d'informations sur le www.savoie-route.fr. L'association L'Arbre à Plumes a annoncé sur sa page Facebook que, compte tenu des risques d'orage et de fortes pluies, l'événement La Tête dans les Étoiles, initialement prévu ce dimanche 16 août à Conflans, est annulé. L'association donne rendez-vous le samedi 19 septembre pour le Festivart, toujours à la cité médiévale de Conflans à Albertville. Jeudi dernier, les sapeurs-pompiers de Savoie ont été alertés d'un accident entre deux voitures et un poids lourd. Les faits se sont produits sous la trémie de Moutier, le tunnel qui passe sur la RN 90. L'ouvrage a été fermé à la circulation dans les deux sens, puis rouvert dans la soirée. L'accident a fait deux blessés légers qui ont été évacués. Le camion transportait environ 250 moutons qui ne sont pas blessés. Le poids lourd a repris sa route.
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1: La Savoie et la Haute-Savoie sont toujours en vigilance orange canicule et jaune orage. Ce samedi, alternance de soleil et de nuages, mais le temps reste globalement sec. Les températures sont toujours aussi élevées, avec 18 degrés de minimale le matin et jusqu'à 34 degrés au plus fort de la journée. L'indice UV est de 6, en légère baisse par rapport à la veille. La pollinisation, c'est orange pour l'armoise et l'ambroisie et jaune pour le plantain. La qualité de l'air commence à s'améliorer, mais reste tout de même mauvaise à Albertville et Ugine, selon Atmo Auvergne-Rhône-Alpes. Bonne journée à l'écoute de M2S Radio.

Et en ce samedi 15 août, bonne fête aux maris, les béliers, profitez d'une impulsion pour aller de l'avant. Taureau, ne vendez pas la peau de l'ours avant de l'avoir tué. Les gémeaux, si vous persévérez, vous obtiendrez l'appui de personnes influentes pour faire avancer vos projets. Les cancers, les astres vous promettent une vie professionnelle stable. Les lions, ne baissez pas les bras face aux obstacles. Les vierges, célibataires, vous aurez vraiment envie de vivre à deux. Les balances, gérez vos finances avec un minimum de sérieux. Scorpion, c'est une journée sans surprise. Les sagittaires, si vous rêvez d'amour enflammé et de passion brûlante, vous risquez d'être déçus. Les capricornes en couple, si vous poussez l'autre à bout, il risque de réagir avec une violence qui vous surprendra. Les verseaux, vous manifesterez vos sentiments avec une belle fougue. Enfin les poissons, votre concentration s'accentuera et vous aidera à mettre au point un projet important. Bonne journée et à demain.

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1: L'actualité de ce samedi 15 août sur M2S Radio. Inforoute, le département de la Savoie procède à la création de cunettes circulables conçues pour évacuer les eaux de ruissellement le long de la RD 67 sur la commune d'Ugine entre le carrefour RD 67, RD 71 et le col de la Forcla. La circulation sera totalement interrompue sur ce secteur du lundi 17 au vendredi 21 août de 8h à 12h et de 13h30 à 17h30. En dehors de ces horaires, elle sera rétablie normalement. Une déviation sera mise en place par Albertville, RD 1212 et RD 925. Ces travaux sont susceptibles d'être décalés ou reportés en cas d'intempéries ou d'aléas de chantier. Vous pouvez retrouver plus d'informations sur le www.savoie-route.fr. L'association L'Arbre à Plumes a annoncé sur sa page Facebook que, compte tenu des risques d'orages et de fortes pluies, l'événement La Tête dans les Étoiles, initialement prévu ce dimanche 16 août à Conflans, est annulé. L'association donne rendez-vous le samedi 19 septembre pour le Festivart, toujours à la cité médiévale de Conflans à Albertville. Jeudi dernier, les sapeurs-pompiers de Savoie ont été alertés d'un accident entre deux voitures et un poids lourd. Les faits se sont produits sous la trémie de Moutier, le tunnel qui passe sur la RN 90. L'ouvrage a été fermé à la circulation dans les deux sens, puis rouvert dans la soirée. L'accident a fait deux blessés légers qui ont été évacués. Le camion transportait environ 250 moutons qui ne sont pas blessés. Le poids lourd a repris sa route.
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1: La Savoie et la Haute-Savoie sont toujours en vigilance orange canicule et jaune orage. Ce samedi, alternance de soleil et de nuages, mais le temps reste globalement sec. Les températures sont toujours aussi élevées, avec 18 degrés de minimale le matin et jusqu'à 34 degrés au plus fort de la journée. L'indice UV est de 6, en légère baisse par rapport à la veille. La pollinisation, c'est orange pour l'armoise et l'ambroisie et jaune pour le plantain. La qualité de l'air commence à s'améliorer, mais reste tout de même mauvaise à Albertville et Ugine, selon Atmo Auvergne-Rhône-Alpes. Bonne journée à l'écoute de M2S Radio. 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
1: Et en ce samedi 15 août, bonne fête aux maris, les béliers, profitez d'une impulsion pour aller de l'avant.
2: Taureau, ne vendez pas la peau de l'ours avant de l'avoir tué.
3: Les gémeaux, si vous persévérez, vous obtiendrez l'appui de personnes influentes pour faire avancer vos projets.
4: Les cancers, les astres vous promettent une vie professionnelle stable.
5: Les lions, ne baissez pas les bras face aux obstacles.
6: Les vierges, célibataires, vous aurez vraiment envie de vivre à deux.
7: Les balances, gérez vos finances avec un minimum de sérieux.
8: Scorpion, c'est une journée sans surprise.
9: Les sagittaires, si vous rêvez d'amour enflammé et de passion brûlante, vous risquez d'être déçus.
10: Les capricornes en couple, si vous poussez l'autre à bout, il risque de réagir avec une violence qui vous surprendra.
11: Les verseaux, vous manifesterez vos sentiments avec une belle fougue.
12: Enfin les poissons, votre concentration s'accentuera et vous aidera à mettre au point un projet important.
13: Bonne journée et à demain.

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3: Bonjour et bienvenue sur M2S Radio pour votre chronique ciné en partenariat avec les Amis du Cinéma. Et pour m'accompagner aujourd'hui, je suis avec Caroline de l'association Les Amis du Cinéma. Bonjour Caroline.
4: Bonjour.
3: Et pour commencer cette chronique, une information, c'est la réouverture du Dôme Cinéma.
4: Et oui, après la fermeture annuelle du début de l'été, le Dôme Cinéma vous ouvre à nouveau ses portes avec plein de nouvelles séances à venir découvrir.
3: Quel est le coup de cœur de la semaine ?
4: Alors notre coup de cœur cette semaine, c'est Les Matins Merveilleux. C'est un film qui a été présenté au Festival de Cannes cette année en 2026 d'Avril Besson avec comme actrice principale India Air et Raya Martini qui sont formidables dans leur rôle. Donc c'est l'histoire de Charlie qui est à peine remise de la mort de sa grand-mère et qui part déposer à sa demande de vieux vinyles disco à un inconnu dans le sud de la France. C'est un voyage qui va apporter beaucoup à elle-même et aux autres également. Ce film, il est extrêmement doux, il est teinté d'une mélancolie authentique qui vient de l'histoire de la réalisatrice. C'est un long métrage aux accents du Sud qui va vraiment vous faire du bien pour cette fin de vacances.
3: Alors, quelle est la sortie nationale de la semaine ?
4: Alors cette semaine, en sortie nationale, on accueille « Tombé du ciel », qui est un film français de Mohamed Hamidi, qui nous emmène auprès d'Iliès, un jeune homme qui a raté deux fois son bac avant de se faire renvoyer de son lycée. Et face à ses échecs, il se voit contraint d'aller dans le seul établissement qu'il accepte et qui s'avère être un pensionnat catholique en Bourgogne. Entre choc des cultures et quête de rédemption, Iliès va devoir surmonter les préjugés. Donc c'est une comédie qui est dotée d'un casting généreux, avec un scénario frais et un message universel autour de la tolérance et de l'acceptation des différences.
3: Alors Caroline, pas d'événement cette semaine pour les Amis du Cinéma, mais par contre, on a une nouveauté.
4: Alors, on a plein de nouveautés, mais une qui serait à découvrir en famille, c'est La fille dans les nuages. Donc, dans ce film, on en rencontre Providence, qui est une jeune fille de 11 ans, et son hamster Airbag, qui entre en possession d'une plume magique qui rend réel tout ce qu'elle écrit. Dotés de cet immense pouvoir, ils vont s'envoler pour un incroyable voyage. C'est une animation dans laquelle tous les ingrédients sont réunis pour faire une grande réussite. L'histoire est riche, les dialogues sont drôles, les personnages sont touchants, le rythme est délié. Et petit bonus, le doublage est réalisé par la chanteuse Louane, Jamel Debbouze et Grégoire Ludig notamment. Donc vraiment un très beau film.
3: Et enfin, pour terminer, on a deux dernières séances.
4: Et oui, c'est votre dernière chance pour découvrir le film « Comète ». Et le film The Last Viking.
3: Et merci Caroline. On retrouve plus d'informations, les horaires et également les résumés de tous les films. Pour les cinémas d'Ugine et d'Albertville, c'est sur le site internet ami-du-cinéma.com. Merci Caroline et à la semaine prochaine.
4: Merci beaucoup.
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1: L'actualité de ce samedi 15 août sur M2S Radio. Inforoute, le département de la Savoie procède à la création de cunettes circulables conçues pour évacuer les eaux de ruissellement le long de la RD 67 sur la commune d'Ugine entre le carrefour RD 67, RD 71 et le col de la Forcla. La circulation sera totalement interrompue sur ce secteur du lundi 17 au vendredi 21 août de 8h à 12h et de 13h30 à 17h30. En dehors de ces horaires, elle sera rétablie normalement. Une déviation sera mise en place par Albertville, RD 1212 et RD 925. Ces travaux sont susceptibles d'être décalés ou reportés en cas d'intempéries ou d'aléas de chantier. Vous pouvez retrouver plus d'informations sur le www.savoie-route.fr. L'association L'Arbre à Plumes a annoncé sur sa page Facebook que compte tenu des risques d'orage et de fortes pluies, l'événement La Tête dans les Étoiles, initialement prévu ce dimanche 16 août à Conflans, est annulé. L'association donne rendez-vous le samedi 19 septembre pour le Festivart, toujours à la cité médiévale de Conflans à Albertville. Jeudi dernier, les sapeurs-pompiers de Savoie ont été alertés d'un accident entre deux voitures et un poids lourd. Les faits se sont produits sous la trémie de Moutier, le tunnel qui passe sur la RN 90. L'ouvrage a été fermé à la circulation dans les deux sens, puis rouvert dans la soirée. L'accident a fait deux blessés légers qui ont été évacués. Le camion transportait environ 250 moutons qui ne sont pas blessés. Le poids lourd a repris sa route.
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1: La Savoie et la Haute-Savoie sont toujours en vigilance orange canicule et jaune orage. Ce samedi, alternance de soleil et de nuages, mais le temps reste globalement sec. Les températures sont toujours aussi élevées, avec 18 degrés de minimale le matin et jusqu'à 34 degrés au plus fort de la journée. L'indice UV est de 6, en légère baisse par rapport à la veille. La pollinisation, c'est orange pour l'armoise et l'ambroisie et jaune pour le plantain. La qualité de l'air commence à s'améliorer, mais reste tout de même mauvaise à Albertville et Ugine, selon Atmo Auvergne-Rhône-Alpes. Bonne journée à l'écoute de M2S Radio.

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1: Et en ce samedi 15 août, bonne fête aux maris, les béliers, profitez d'une impulsion pour aller de l'avant. Taureau, ne vendez pas la peau de l'ours avant de l'avoir tué. Les gémeaux, si vous persévérez, vous obtiendrez l'appui de personnes influentes pour faire avancer vos projets. Les cancers, les astres vous promettent une vie professionnelle stable. Les lions, ne baissez pas les bras face aux obstacles. Les vierges, célibataires, vous aurez vraiment envie de vivre à deux. Les balances, gérez vos finances avec un minimum de sérieux. Scorpion, c'est une journée sans surprise. Les sagittaires, si vous rêvez d'amour enflammé et de passion brûlante, vous risquez d'être déçus. Les capricornes en couple, si vous poussez l'autre à bout, il risque de réagir avec une violence qui vous surprendra. Les Verseaux, vous manifesterez vos sentiments avec une belle fougue. Enfin les poissons, votre concentration s'accentuera et vous aidera à mettre au point un projet important. Bonne journée et à demain.

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1: 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Bonjour à toutes et à tous. Aujourd'hui, je vous emmène sur les hauteurs de la Fécla à la découverte d'un point de vue encore méconnu, le belvédère du rocher de Charvetan. Cette randonnée est idéale si vous avez envie de prendre un grand bol d'air sans partir pour une journée de marche. Le sentier traverse une agréable forêt avant de déboucher sur un superbe belvédère naturel, niché au cœur du massif des Bauges. Une fois arrivé au rocher de Charvetan, le spectacle est au rendez-vous. Vous profitez d'une vue imprenable sur Chambéry, la Cluse, le lac du Bourget et les montagnes environnantes. Partant dégagé, le panorama s'étend très loin et offre un véritable balcon sur la Savoie. C'est l'endroit parfait pour faire une pause, sortir son appareil photo ou simplement admirer le paysage en toute tranquillité. La randonnée est accessible à la plupart des marcheurs, mais comme toujours en montagne, pensez à vous équiper de bonnes chaussures et à emporter de l'eau, surtout pendant les journées estivales. Et si vous souhaitez prolonger cette sortie, profitez-en pour découvrir les autres sentiers de la Fécla ou faire une pause dans l'un des restaurants de la station pour savourer une spécialité savoyarde. Alors si vous cherchez une balade qui allie calme, nature et panorama exceptionnel, le belvédère du rocher de Charvetan mérite vraiment le détour. C'était les balades M2S sur M2S Radio, le son de ta Savoie. À très bientôt pour une nouvelle randonnée à la découverte des beaux paysages de notre région.
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1: L'actualité de ce samedi 15 août sur M2S Radio. Inforoute, le département de la Savoie procède à la création de cunettes circulables conçues pour évacuer les eaux de ruissellement le long de la RD 67 sur la commune d'Ugine entre le carrefour RD 67, RD 71 et le col de la Forcla. La circulation sera totalement interrompue sur ce secteur du lundi 17 au vendredi 21 août de 8h à 12h et de 13h30 à 17h30. En dehors de ces horaires, elle sera rétablie normalement. Une déviation sera mise en place par Albertville, RD 1212 et RD 925. Ces travaux sont susceptibles d'être décalés ou reportés en cas d'intempéries ou d'aléas de chantier. Vous pouvez retrouver plus d'informations sur le www.savoie-route.fr. L'association L'Arbre à Plumes a annoncé sur sa page Facebook que, compte tenu des risques d'orage et de fortes pluies, l'événement La Tête dans les Étoiles, initialement prévu ce dimanche 16 août à Conflans, est annulé. L'association donne rendez-vous le samedi 19 septembre pour le Festivart, toujours à la cité médiévale de Conflans à Albertville. Jeudi dernier, les sapeurs-pompiers de Savoie ont été alertés d'un accident entre deux voitures et un poids lourd. Les faits se sont produits sous la trémie de Moutier, le tunnel qui passe sur la RN 90. L'ouvrage a été fermé à la circulation dans les deux sens, puis rouvert dans la soirée. L'accident a fait deux blessés légers qui ont été évacués. Le camion transportait environ 250 moutons qui ne sont pas blessés. Le poids lourd a repris sa route.
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1: La Savoie et la Haute-Savoie sont toujours en vigilance orange canicule et jaune orage. Ce samedi, alternance de soleil et de nuages, mais le temps reste globalement sec. Les températures sont toujours aussi élevées, avec 18 degrés de minimale le matin et jusqu'à 34 degrés au plus fort de la journée. L'indice UV est de 6, en légère baisse par rapport à la veille. La pollinisation, c'est orange pour l'armoise et l'ambroisie et jaune pour le plantain. La qualité de l'air commence à s'améliorer, mais reste tout de même mauvaise à Albertville et Ugine, selon Atmo Auvergne-Rhône-Alpes. Bonne journée à l'écoute de M2S Radio.
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1: Et en ce samedi 15 août, bonne fête aux maris, les béliers, profitez d'une impulsion pour aller de l'avant.
2: Taureau, ne vendez pas la peau de l'ours avant de l'avoir tué.
3: Les gémeaux, si vous persévérez, vous obtiendrez l'appui de personnes influentes pour faire avancer vos projets.
4: Les cancers, les astres vous promettent une vie professionnelle stable.
5: Les lions, ne baissez pas les bras face aux obstacles.
6: Les vierges, célibataires, vous aurez vraiment envie de vivre à deux.
7: Les balances, gérez vos finances avec un minimum de sérieux.
8: Scorpion, c'est une journée sans surprise.
9: Les sagittaires, si vous rêvez d'amour enflammé et de passion brûlante, vous risquez d'être déçus.
10: Les capricornes en couple, si vous poussez l'autre à bout, il risque de réagir avec une violence qui vous surprendra.
11: Les verseaux, vous manifesterez vos sentiments avec une belle fougue.
12: Enfin les poissons, votre concentration s'accentuera et vous aidera à mettre au point un projet important.
13: Bonne journée et à demain.

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3: Bonjour et bienvenue sur M2S Radio pour votre chronique ciné en partenariat avec les Amis du Cinéma. Et pour m'accompagner aujourd'hui, je suis avec Caroline de l'association Les Amis du Cinéma. Bonjour Caroline.
4: Bonjour.
3: Et pour commencer cette chronique, une information, c'est la réouverture du Dôme Cinéma.
4: Et oui, après la fermeture annuelle du début de l'été, le Dôme Cinéma vous ouvre à nouveau ses portes avec plein de nouvelles séances à venir découvrir.
3: Quel est le coup de cœur de la semaine ?
4: Alors, notre coup de cœur cette semaine, c'est Les Matins Merveilleux. C'est un film qui a été présenté au Festival de Cannes cette année, en 2026, d'Avril Besson, avec comme actrice principale India Air et Raya Martini, qui sont formidables dans leur rôle. Donc, c'est l'histoire de Charlie, qui est à peine remise de la mort de sa grand-mère et qui part déposer à sa demande de vieux vinyles disco à un inconnu dans le sud de la France. C'est un voyage qui va apporter beaucoup à elle-même et aux autres également. Ce film, il est extrêmement doux, il est teinté d'une mélancolie authentique qui vient de l'histoire de la réalisatrice. C'est un long métrage aux accents du Sud qui va vraiment vous faire du bien pour cette fin de vacances.
3: Alors, quelle est la sortie nationale de la semaine ?
4: Alors, cette semaine, en sortie nationale, on accueille Tombée du ciel, qui est un film français de Mohamed Hamidi, qui nous emmène auprès d'Iliès, un jeune homme qui a raté deux fois son bac avant de se faire renvoyer de son lycée. Et face à ses échecs, il se voit contraint d'aller dans le seul établissement qu'il accepte et qui s'avère être un pensionnat catholique en Bourgogne. Entre choc des cultures et quête de rédemption, Iliès va devoir surmonter les préjugés. Donc c'est une comédie qui est dotée d'un casting généreux, avec un scénario frais et un message universel autour de la tolérance et de l'acceptation des différences.
3: Alors Caroline, pas d'événement cette semaine pour les Amis du Cinéma, mais par contre, on a une nouveauté.
4: Alors, on a plein de nouveautés, mais une qui serait à découvrir en famille, c'est La fille dans les nuages. Donc, dans ce film, on en rencontre Providence, qui est une jeune fille de 11 ans, et son hamster Airbag, qui entre en possession d'une plume magique qui rend réel tout ce qu'elle écrit. Dotés de cet immense pouvoir, ils vont s'envoler pour un incroyable voyage. C'est une animation dans laquelle tous les ingrédients sont réunis pour faire une grande réussite. L'histoire est riche, les dialogues sont drôles, les personnages sont touchants, le rythme est délié. Et petit bonus, le doublage est réalisé par la chanteuse Louane, Jamel Debbouze et Grégoire Ludig notamment, donc vraiment un très beau film.
3: Et enfin, pour terminer, on a deux dernières séances.
4: Et oui, c'est votre dernière chance pour découvrir le film « Comète ». Et le film The Last Viking.
3: Et merci Caroline. On retrouve plus d'informations, les horaires et également les résumés de tous les films. Pour les cinémas d'Ugine et d'Albertville, c'est sur le site internet ami-du-cinéma.com. Merci Caroline et à la semaine prochaine.
4: Merci beaucoup.
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1: L'actualité de ce samedi 15 août sur M2S Radio. Inforoute, le département de la Savoie procède à la création de cunettes circulables conçues pour évacuer les eaux de ruissellement le long de la RD 67 sur la commune d'Ugine entre le carrefour RD 67, RD 71 et le col de la Forcla. La circulation sera totalement interrompue sur ce secteur du lundi 17 au vendredi 21 août de 8h à 12h et de 13h30 à 17h30. En dehors de ces horaires, elle sera rétablie normalement. Une déviation sera mise en place par Albertville, RD 1212 et RD 925. Ces travaux sont susceptibles d'être décalés ou reportés en cas d'intempéries ou d'aléas de chantier. Vous pouvez retrouver plus d'informations sur le www.savoie-route.fr. L'association L'Arbre à Plumes a annoncé sur sa page Facebook que, compte tenu des risques d'orage et de fortes pluies, l'événement La Tête dans les Étoiles, initialement prévu ce dimanche 16 août à Conflans, est annulé. L'association donne rendez-vous le samedi 19 septembre pour le Festivart, toujours à la cité médiévale de Conflans à Albertville. Jeudi dernier, les sapeurs-pompiers de Savoie ont été alertés d'un accident entre deux voitures et un poids lourd. Les faits se sont produits sous la trémie de Moutier, le tunnel qui passe sur la RN 90. L'ouvrage a été fermé à la circulation dans les deux sens, puis rouvert dans la soirée. L'accident a fait deux blessés légers qui ont été évacués. Le camion transportait environ 250 moutons qui ne sont pas blessés. Le poids lourd a repris sa route.
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1: La Savoie et la Haute-Savoie sont toujours en vigilance orange canicule et jaune orage. Ce samedi, alternance de soleil et de nuages, mais le temps reste globalement sec. Les températures sont toujours aussi élevées, avec 18 degrés de minimale le matin et jusqu'à 34 degrés au plus fort de la journée. L'indice UV est de 6, en légère baisse par rapport à la veille. La pollinisation, c'est orange pour l'armoise et l'ambroisie et jaune pour le plantain. La qualité de l'air commence à s'améliorer, mais reste tout de même mauvaise à Albertville et Ugine, selon Atmo Auvergne-Rhône-Alpes. 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
1: Les balades M2S sur M2S Radio, le son de ta Savoie. Bonjour à toutes et à tous. Aujourd'hui, je vous emmène sur les hauteurs de la Fécla à la découverte d'un point de vue encore méconnu, le belvédère du rocher de Charvetan. Cette randonnée est idéale si vous avez envie de prendre un grand bol d'air sans partir pour une journée de marche. Le sentier traverse une agréable forêt avant de déboucher sur un superbe belvédère naturel, niché au cœur du massif des Bauges. Une fois arrivé au rocher de Charvetan, le spectacle est au rendez-vous. Vous profitez d'une vue imprenable sur Chambéry, la Cluse, le lac du Bourget et les montagnes environnantes. Par temps dégagé, le panorama s'étend très loin et offre un véritable balcon sur la Savoie. C'est l'endroit parfait pour faire une pause, sortir son appareil photo ou simplement admirer le paysage en toute tranquillité. La randonnée est accessible à la plupart des marcheurs, mais comme toujours en montagne, pensez à vous équiper de bonnes chaussures et à emporter de l'eau, surtout pendant les journées estivales. Et si vous souhaitez prolonger cette sortie, profitez-en pour découvrir les autres sentiers de la Fécla ou faire une pause dans l'un des restaurants de la station pour savourer une spécialité savoyarde. Alors si vous cherchez une balade qui allie calme, nature et panorama exceptionnel, le belvédère du rocher de Charvetan mérite vraiment le détour. C'était les balades M2S sur M2S Radio, le son de ta Savoie. À très bientôt pour une nouvelle randonnée à la découverte des beaux paysages de notre région.
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1: La fête du patrimoine organisée par l'association Chapelle Vivante à Tours-en-Savoie se tiendra le mardi 18 août à partir de 17h. Cet événement célèbre la fin des 50 travaux de restauration de la chapelle Sainte-Apolline. Au programme 17h, messe et action de grâce à Sainte-Apolline en la chapelle restaurée. 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Plus d'informations au 04 79 89 66 59. 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
1: Et l'actualité de ce samedi 15 août sur M2S Radio. Inforoute, le département de la Savoie procède à la création de cunettes circulables conçues pour évacuer les eaux de ruissellement le long de la RD 67 sur la commune d'Ugine entre le carrefour RD 67, RD 71 et le col de la Forclaz. La circulation sera totalement interrompue sur ce secteur du lundi 17 au vendredi 21 août de 8h à 12h et de 13h30 à 17h30. En dehors de ces horaires, elle sera rétablie normalement. Une déviation sera mise en place par Albertville, RD 1212 et RD 925. Ces travaux sont susceptibles d'être décalés ou reportés en cas d'intempéries ou d'aléas de chantier. Vous pouvez retrouver plus d'informations sur le www.savoie-route.fr. L'association L'Arbre à Plumes a annoncé sur sa page Facebook que compte tenu des risques d'orage et de fortes pluies, l'événement La Tête dans les Étoiles, initialement prévu ce dimanche 16 août à Conflans, est annulé. L'association donne rendez-vous le samedi 19 septembre pour le Festivart, toujours à la cité médiévale de Conflans à Albertville. Jeudi dernier, les sapeurs-pompiers de Savoie ont été alertés d'un accident entre deux voitures et un poids lourd. Les faits se sont produits sous la trémie de Moutier, le tunnel qui passe sur la RN 90. L'ouvrage a été fermé à la circulation dans les deux sens, puis rouvert dans la soirée. L'accident a fait deux blessés légers qui ont été évacués. Le camion transportait environ 250 moutons qui ne sont pas blessés. Le poids lourd a repris sa route.
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1: La Savoie et la Haute-Savoie sont toujours en vigilance orange canicule et jaune orage. Ce samedi, alternance de soleil et de nuages, mais le temps reste globalement sec. Les températures sont toujours aussi élevées, avec 18 degrés de minimale le matin et jusqu'à 34 degrés au plus fort de la journée. L'indice UV est de 6, en légère baisse par rapport à la veille. La pollinisation, c'est orange pour l'armoise et l'ambroisie et jaune pour le plantain. La qualité de l'air commence à s'améliorer, mais reste tout de même mauvaise à Albertville et Ugine, selon Atmo Auvergne-Rhône-Alpes. Bonne journée à l'écoute de M2S Radio.

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3: Bonjour et bienvenue sur M2S Radio pour votre chronique ciné en partenariat avec les Amis du Cinéma. Et pour m'accompagner aujourd'hui, je suis avec Caroline de l'association Les Amis du Cinéma. Bonjour Caroline.
4: Bonjour.
3: Et pour commencer cette chronique, une information, c'est la réouverture du Dôme Cinéma.
4: Et oui, après la fermeture annuelle du début de l'été, le Dôme Cinéma vous ouvre à nouveau ses portes avec plein de nouvelles séances à venir découvrir.
3: Quel est le coup de cœur de la semaine ?
4: Alors, notre coup de cœur cette semaine, c'est Les Matins Merveilleux. C'est un film qui a été présenté au Festival de Cannes cette année, en 2026, d'Avril Besson, avec comme actrice principale India Air et Raya Martini, qui sont formidables dans leur rôle. Donc, c'est l'histoire de Charlie, qui est à peine remise de la mort de sa grand-mère et qui part déposer à sa demande de vieux vinyles disco à un inconnu dans le sud de la France. C'est un voyage qui va apporter beaucoup à elle-même et aux autres également. Ce film, il est extrêmement doux, il est teinté d'une mélancolie authentique qui vient de l'histoire de la réalisatrice. C'est un long métrage aux accents du Sud qui va vraiment vous faire du bien pour cette fin de vacances.
3: Alors, quelle est la sortie nationale de la semaine ?
4: Alors, cette semaine, en sortie nationale, on accueille Tombée du ciel, qui est un film français de Mohamed Hamidi, qui nous emmène auprès d'Iliès, un jeune homme qui a raté deux fois son bac avant de se faire renvoyer de son lycée. Et face à ses échecs, il se voit contraint d'aller dans le seul établissement qu'il accepte et qui s'avère être un pensionnat catholique en Bourgogne. Entre choc des cultures et quête de rédemption, Iliès va devoir surmonter les préjugés. Donc c'est une comédie qui est dotée d'un casting généreux, avec un scénario frais et un message universel autour de la tolérance et de l'acceptation des différences.
3: Alors Caroline, pas d'événement cette semaine pour les Amis du Cinéma, mais par contre, on a une nouveauté.
4: Alors, on a plein de nouveautés, mais une qui serait à découvrir en famille, c'est La fille dans les nuages. Donc dans ce film, on en rencontre Providence, qui est une jeune fille de 11 ans, et son hamster Airbag, qui entre en possession d'une plume magique qui rend réel tout ce qu'elle écrit. Dotés de cet immense pouvoir, ils vont s'envoler pour un incroyable voyage. C'est une animation dans laquelle tous les ingrédients sont réunis pour faire une grande réussite. L'histoire est riche, les dialogues sont drôles, les personnages sont touchants, le rythme est délié. Et petit bonus, le doublage est réalisé par la chanteuse Louane, Jamel Debbouze et Grégoire Ludig notamment. Donc vraiment un très beau film.
3: Et enfin, pour terminer, on a deux dernières séances.
4: Et oui, c'est votre dernière chance pour découvrir le film « Comète ». Et le film The Last Viking.
3: Et merci Caroline. On retrouve plus d'informations, les horaires et également les résumés de tous les films. Pour les cinémas d'Ugine et d'Albertville, c'est sur le site internet ami-du-cinéma.com. Merci Caroline et à la semaine prochaine.
4: Merci beaucoup.
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1: L'actualité de ce samedi 15 août sur M2S Radio. Inforoute, le département de la Savoie procède à la création de cunettes circulables conçues pour évacuer les eaux de ruissellement le long de la RD 67 sur la commune d'Ugine entre le carrefour RD 67, RD 71 et le col de la Forcla. La circulation sera totalement interrompue sur ce secteur du lundi 17 au vendredi 21 août de 8h à 12h et de 13h30 à 17h30. En dehors de ces horaires, elle sera rétablie normalement. Une déviation sera mise en place par Albertville, RD 1212 et RD 925. Ces travaux sont susceptibles d'être décalés ou reportés en cas d'intempéries ou d'aléas de chantier. Vous pouvez retrouver plus d'informations sur le www.savoie-route.fr. L'association L'Arbre à Plumes a annoncé sur sa page Facebook que, compte tenu des risques d'orage et de fortes pluies, l'événement La Tête dans les Étoiles, initialement prévu ce dimanche 16 août à Conflans, est annulé. L'association donne rendez-vous le samedi 19 septembre pour le Festivart, toujours à la cité médiévale de Conflans à Albertville. Jeudi dernier, les sapeurs-pompiers de Savoie ont été alertés d'un accident entre deux voitures et un poids lourd. Les faits se sont produits sous la trémie de Moutier, le tunnel qui passe sur la RN 90. L'ouvrage a été fermé à la circulation dans les deux sens, puis rouvert dans la soirée. L'accident a fait deux blessés légers qui ont été évacués. Le camion transportait environ 250 moutons qui ne sont pas blessés. Le poids lourd a repris sa route.
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1: La Savoie et la Haute-Savoie sont toujours en vigilance orange canicule et jaune orage. Ce samedi, alternance de soleil et de nuages, mais le temps reste globalement sec. Les températures sont toujours aussi élevées, avec 18 degrés de minimale le matin et jusqu'à 34 degrés au plus fort de la journée. L'indice UV est de 6, en légère baisse par rapport à la veille. La pollinisation, c'est orange pour l'armoise et l'ambroisie et jaune pour le plantain. La qualité de l'air commence à s'améliorer, mais reste tout de même mauvaise à Albertville et Ugine, selon Atmo Auvergne-Rhône-Alpes. Bonne journée à l'écoute de M2S Radio.

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1: Les balades M2S sur M2S Radio, le son de ta Savoie. Bonjour à toutes et à tous. Aujourd'hui, je vous emmène sur les hauteurs de la Fécla à la découverte d'un point de vue encore méconnu, le belvédère du rocher de Charvetan. Cette randonnée est idéale si vous avez envie de prendre un grand bol d'air sans partir pour une journée de marche. Le sentier traverse une agréable forêt avant de déboucher sur un superbe belvédère naturel niché au cœur du massif des Bauges. Une fois arrivé au rocher de Charvetan, le spectacle est au rendez-vous. Vous profitez d'une vue imprenable sur Chambéry, la Cluse, le lac du Bourget et les montagnes environnantes. Par temps dégagé, le panorama s'étend très loin et offre un véritable balcon sur la Savoie. C'est l'endroit parfait pour faire une pause, sortir son appareil photo ou simplement admirer le paysage en toute tranquillité. La randonnée est accessible à la plupart des marcheurs, mais comme toujours en montagne, pensez à vous équiper de bonnes chaussures et à emporter de l'eau, surtout pendant les journées estivales. Et si vous souhaitez prolonger cette sortie, profitez-en pour découvrir les autres sentiers de la Fécla ou faire une pause dans l'un des restaurants de la station pour savourer une spécialité savoyarde. Alors si vous cherchez une balade qui allie calme, nature et panorama exceptionnel, le belvédère du rocher de Charvetan mérite vraiment le détour. C'était les balades M2S sur M2S Radio, le son de ta Savoie. À très bientôt pour une nouvelle randonnée à la découverte des beaux paysages de notre région.
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1: L'actualité de ce samedi 15 août sur M2S Radio. Inforoute, le département de la Savoie procède à la création de cunettes circulables conçues pour évacuer les eaux de ruissellement le long de la RD 67 sur la commune d'Ugine entre le carrefour RD 67, RD 71 et le col de la Forcla. La circulation sera totalement interrompue sur ce secteur du lundi 17 au vendredi 21 août de 8h à 12h et de 13h30 à 17h30. En dehors de ces horaires, elle sera rétablie normalement. Une déviation sera mise en place par Albertville, RD 1212 et RD 925. Ces travaux sont susceptibles d'être décalés ou reportés en cas d'intempéries ou d'aléas de chantier. Vous pouvez retrouver plus d'informations sur le www.savoie-route.fr. L'association L'Arbre à Plumes a annoncé sur sa page Facebook que, compte tenu des risques d'orage et de fortes pluies, l'événement La Tête dans les Étoiles, initialement prévu ce dimanche 16 août à Conflans, est annulé. L'association donne rendez-vous le samedi 19 septembre pour le Festivart, toujours à la cité médiévale de Conflans à Albertville. Jeudi dernier, les sapeurs-pompiers de Savoie ont été alertés d'un accident entre deux voitures et un poids lourd. Les faits se sont produits sous la trémie de Moutier, le tunnel qui passe sur la RN 90. L'ouvrage a été fermé à la circulation dans les deux sens, puis rouvert dans la soirée. L'accident a fait deux blessés légers qui ont été évacués. Le camion transportait environ 250 moutons qui ne sont pas blessés. Le poids lourd a repris sa route.
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1: La Savoie et la Haute-Savoie sont toujours en vigilance orange canicule et jaune orage. Ce samedi, alternance de soleil et de nuages, mais le temps reste globalement sec. Les températures sont toujours aussi élevées, avec 18 degrés de minimale le matin et jusqu'à 34 degrés au plus fort de la journée. L'indice UV est de 6, en légère baisse par rapport à la veille. La pollinisation, c'est orange pour l'armoise et l'ambroisie et jaune pour le plantain. La qualité de l'air commence à s'améliorer, mais reste tout de même mauvaise à Albertville et Ugine, selon Atmo Auvergne-Rhône-Alpes. Bonne journée à l'écoute de M2S Radio.

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1: 11 de la noche.

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1: Les balades M2S sur M2S Radio, le son de ta Savoie. Bonjour à toutes et à tous. Aujourd'hui, je vous emmène sur les hauteurs de la Fécla à la découverte d'un point de vue encore méconnu, le belvédère du rocher de Charvetan. Cette randonnée est idéale si vous avez envie de prendre un grand bol d'air sans partir pour une journée de marche. Le sentier traverse une agréable forêt avant de déboucher sur un superbe belvédère naturel, niché au cœur du massif des Bauges. Une fois arrivé au rocher de Charvetan, le spectacle est au rendez-vous. Vous profitez d'une vue imprenable sur Chambéry, la Cluse, le lac du Bourget et les montagnes environnantes. Partant dégagé, le panorama s'étend très loin et offre un véritable balcon sur la Savoie. C'est l'endroit parfait pour faire une pause, sortir son appareil photo ou simplement admirer le paysage en toute tranquillité. La randonnée est accessible à la plupart des marcheurs, mais comme toujours en montagne, pensez à vous équiper de bonnes chaussures et à emporter de l'eau, surtout pendant les journées estivales. Et si vous souhaitez prolonger cette sortie, profitez-en pour découvrir les autres sentiers de la Fécla ou faire une pause dans l'un des restaurants de la station pour savourer une spécialité savoyarde. Alors si vous cherchez une balade qui allie calme, nature et panorama exceptionnel, le belvédère du rocher de Charvetan mérite vraiment le détour. C'était les balades M2S sur M2S Radio, le son de ta Savoie. À très bientôt pour une nouvelle randonnée à la découverte des beaux paysages de notre région.
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1: L'actualité de ce samedi 15 août sur M2S Radio. Inforoute, le département de la Savoie procède à la création de cunettes circulables conçues pour évacuer les eaux de ruissellement le long de la RD67 sur la commune d'Ugine entre le carrefour RD67, RD71 et le col de la Forclaz. La circulation sera totalement interrompue sur ce secteur du lundi 17 au vendredi 21 août de 8h à 12h et de 13h30 à 17h30. En dehors de ces horaires, elle sera rétablie normalement. Une déviation sera mise en place par Albertville, RD 1212 et RD 925. Ces travaux sont susceptibles d'être décalés ou reportés en cas d'intempéries ou d'aléas de chantier. Vous pouvez retrouver plus d'informations sur le www.savoie-route.fr. L'association L'Arbre à Plumes a annoncé sur sa page Facebook que compte tenu des risques d'orage et de fortes pluies, l'événement La Tête dans les Étoiles, initialement prévu ce dimanche 16 août à Conflans, est annulé. L'association donne rendez-vous le samedi 19 septembre pour le Festivart, toujours à la cité médiévale de Conflans à Albertville. Jeudi dernier, les sapeurs-pompiers de Savoie ont été alertés d'un accident entre deux voitures et un poids lourd. Les faits se sont produits sous la trémie de Moutier, le tunnel qui passe sur la RN90. L'ouvrage a été fermé à la circulation dans les deux sens, puis rouvert dans la soirée. L'accident a fait deux blessés légers qui ont été évacués. Le camion transportait environ 250 moutons qui ne sont pas blessés. Le poids lourd a repris sa route.
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1: Demain, dimanche, changement de décor. Le temps tournera à l'orage. La pluie s'invitera à la mi-journée. En revanche, les températures seront toujours aussi hautes, avec 21 degrés de minimale et 33 degrés de maximale. L'indice UV sera de 5 et continue sa baisse. La pollinisation, ce sera jaune pour l'armoise, l'ambroisie et le plantain. La situation devrait s'améliorer plus franchement. La qualité de l'air devrait cependant demeurer mauvaise à Albertville et Ugine selon Atmo Auvergne-Rhône-Alpes. Bonne soirée à l'écoute de M2S Radio.

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1: L'actualité de ce samedi 15 août sur M2S Radio. Inforoute, le département de la Savoie procède à la création de cunettes circulables conçues pour évacuer les eaux de ruissellement le long de la RD 67 sur la commune d'Ugine entre le carrefour RD 67, RD 71 et le col de la Forcla. La circulation sera totalement interrompue sur ce secteur du lundi 17 au vendredi 21 août de 8h à 12h et de 13h30 à 17h30. En dehors de ces horaires, elle sera rétablie normalement. Une déviation sera mise en place par Albertville, RD 1212 et RD 925. Ces travaux sont susceptibles d'être décalés ou reportés en cas d'intempéries ou d'aléas de chantier. Vous pouvez retrouver plus d'informations sur le www.savoie-route.fr. L'association L'Arbre à Plumes a annoncé sur sa page Facebook que, compte tenu des risques d'orage et de fortes pluies, l'événement La Tête dans les Étoiles, initialement prévu ce dimanche 16 août à Conflans, est annulé. L'association donne rendez-vous le samedi 19 septembre pour le Festivart, toujours à la cité médiévale de Conflans à Albertville. Jeudi dernier, les sapeurs-pompiers de Savoie ont été alertés d'un accident entre deux voitures et un poids lourd. Les faits se sont produits sous la trémie de Moutier, le tunnel qui passe sur la RN 90. L'ouvrage a été fermé à la circulation dans les deux sens, puis rouvert dans la soirée. L'accident a fait deux blessés légers qui ont été évacués. Le camion transportait environ 250 moutons qui ne sont pas blessés. Le poids lourd a repris sa route.
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1: Demain, dimanche, changement de décor. Le temps tournera à l'orage. La pluie s'invitera à la mi-journée. En revanche, les températures seront toujours aussi hautes, avec 21 degrés de minimal et 33 degrés de maximal. L'indice UV sera de 5 et continue sa baisse. La pollinisation, ce sera jaune pour l'armoise, l'ambroisie et le plantain. La situation devrait s'améliorer plus franchement. La qualité de l'air devrait cependant demeurer mauvaise à Albertville et Ugine selon Atmo Auvergne-Rhône-Alpes. Bonne soirée à l'écoute de M2S Radio.

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1: La fête du patrimoine organisée par l'association Chapelle Vivante à Tours en Savoie se tiendra le mardi 18 août à partir de 17h. 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Au programme 17h, messe et action de grâce à Sainte-Apolline en la chapelle restaurée. 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
1: L'actualité de ce samedi 15 août sur M2S Radio. Inforoute, le département de la Savoie procède à la création de cunettes circulables conçues pour évacuer les eaux de ruissellement le long de la RD 67 sur la commune d'Ugine entre le carrefour RD 67, RD 71 et le col de la Forclaz. La circulation sera totalement interrompue sur ce secteur du lundi 17 au vendredi 21 août de 8h à 12h et de 13h30 à 17h30. En dehors de ces horaires, elle sera rétablie normalement. Une déviation sera mise en place par Albertville, RD 1212 et RD 925. Ces travaux sont susceptibles d'être décalés ou reportés en cas d'intempéries ou d'aléas de chantier. Vous pouvez retrouver plus d'informations sur le www.savoie-route.fr. L'association L'Arbre à Plumes a annoncé sur sa page Facebook que compte tenu des risques d'orage et de fortes pluies, l'événement La Tête dans les Étoiles, initialement prévu ce dimanche 16 août à Conflans, est annulé. L'association donne rendez-vous le samedi 19 septembre pour le Festivart, toujours à la cité médiévale de Conflans à Albertville. Jeudi dernier, les sapeurs-pompiers de Savoie ont été alertés d'un accident entre deux voitures et un poids lourd. Les faits se sont produits sous la trémie de Moutier, le tunnel qui passe sur la RN 90. L'ouvrage a été fermé à la circulation dans les deux sens, puis rouvert dans la soirée. L'accident a fait deux blessés légers qui ont été évacués. Le camion transportait environ 250 moutons qui ne sont pas blessés. Le poids lourd a repris sa route.
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1: Demain, dimanche, changement de décor. Le temps tournera à l'orage. La pluie s'invitera à la mi-journée. En revanche, les températures seront toujours aussi hautes, avec 21 degrés de minimale et 33 degrés de maximale. L'indice UV sera de 5 et continue sa baisse. La pollinisation, ce sera jaune pour l'armoise, l'ambroisie et le plantain. La situation devrait s'améliorer plus franchement. La qualité de l'air devrait cependant demeurer mauvaise à Albertville et Ugine selon Atmo Auvergne-Rhône-Alpes. Bonne soirée à l'écoute de M2S Radio. 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
1: La fête du patrimoine organisée par l'association Chapelle Vivante à Tours-en-Savoie se tiendra le mardi 18 août à partir de 17h. 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Au programme 17h, messe et action de grâce à Sainte-Apolline en la chapelle restaurée. 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
1: L'actualité de ce samedi 15 août sur M2S Radio. Inforoute, le département de la Savoie procède à la création de cunettes circulables conçues pour évacuer les eaux de ruissellement le long de la RD 67 sur la commune d'Ugine entre le carrefour RD 67, RD 71 et le col de la Forclaz. La circulation sera totalement interrompue sur ce secteur du lundi 17 au vendredi 21 août de 8h à 12h et de 13h30 à 17h30. En dehors de ces horaires, elle sera rétablie normalement. Une déviation sera mise en place par Albertville, RD 1212 et RD 925. Ces travaux sont susceptibles d'être décalés ou reportés en cas d'intempéries ou d'aléas de chantier. Vous pouvez retrouver plus d'informations sur le www.savoie-route.fr. L'association L'Arbre à Plumes a annoncé sur sa page Facebook que compte tenu des risques d'orage et de fortes pluies, l'événement La Tête dans les Étoiles, initialement prévu ce dimanche 16 août à Conflans, est annulé. L'association donne rendez-vous le samedi 19 septembre pour le Festivart, toujours à la cité médiévale de Conflans à Albertville. Jeudi dernier, les sapeurs-pompiers de Savoie ont été alertés d'un accident entre deux voitures et un poids lourd. Les faits se sont produits sous la trémie de Moutier, le tunnel qui passe sur la RN 90. L'ouvrage a été fermé à la circulation dans les deux sens, puis rouvert dans la soirée. L'accident a fait deux blessés légers qui ont été évacués. Le camion transportait environ 250 moutons qui ne sont pas blessés. Le poids lourd a repris sa route.
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1: Demain, dimanche, changement de décor. Le temps tournera à l'orage. La pluie s'invitera à la mi-journée. En revanche, les températures seront toujours aussi hautes, avec 21 degrés de minimale et 33 degrés de maximale. L'indice UV sera de 5 et continue sa baisse. La pollinisation, ce sera jaune pour l'armoise, l'ambroisie et le plantain. La situation devrait s'améliorer plus franchement. La qualité de l'air devrait cependant demeurer mauvaise à Albertville et Ugine selon Atmo Auvergne-Rhône-Alpes. Bonne soirée à l'écoute de M2S Radio.

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